0: pas de gala pour l'État, mais c'est refusé automatiquement.
1: Il y avait beaucoup de gens qui étaient interdits en même temps. Ils passent pas l'air à l'eau. C'est son front. Tu prends le disque, c'est les menaces. Mais tout ça, tu vas passer quelques jours en temps. Pour elle, c'est les menaces.